0: Bonjour.
1: Bonjour, madame.
0: Vous parlez français?
1: Oui, madame.
0: Ah, et moi, je suis madame Pélagie de Paris, des combinaisons, des combinaisons, les mouchoirs, l'escalier toilé, des very sex, et... Je m'en fous.
1: Pardon?
0: Τι παρδόν. Μιλάς ή δεν μιλάς γαλλικά?
1: Μιλάω, κυρία μου.
0: Και δεν κατάλαβες τη σούπα?
1: Όχι.
0: Και δεν είχες καλό δάσκαλο.

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Dans le silence de ta chambre, le temps ne pénètre plus. Le temps passe, mais tu ne sais jamais l'heure. Le jeu est fini, le monde n'a pas bougé, et tu n'as pas changé. L'indifférence ne t'a pas rendu différent.